0: dans le train, pourquoi?
1: Mais on devait pas s'attendre.
0: Qu'est-ce que tu racontes?
1: Mais moi j'ai pas d'argent.
0: Ah vas-y, Franck, t'en fous.